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1: 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Au sommaire aujourd'hui. Les tensions persistent entre grandes puissances en mer de Chine méridionale. L'Union africaine renforce sa position sur la scène diplomatique mondiale. Et le dossier climatique s'invite à nouveau dans les négociations géopolitiques. Commençons. La mer de Chine méridionale reste l'une des zones les plus surveillées de la planète. Plusieurs puissances revendiquent des portions de cet espace maritime stratégique. Les États-Unis, la Chine, les Philippines et le Vietnam maintiennent des positions fermes et contradictoires. Derrière ces tensions se cachent des enjeux économiques colossaux. Ressources naturelles, routes commerciales, domination militaire. Le monde retient son souffle. Sur le continent africain, une nouvelle dynamique s'installe. L'Union africaine multiplie les initiatives pour peser davantage dans les instances internationales. La réforme du Conseil de sécurité des Nations Unies est au cœur des discussions. L'Afrique réclame un siège permanent. Elle représente plus d'1,3 milliard d'habitants. Elle mérite une voix à la hauteur de son poids démographique et économique. Enfin, le climat. La géopolitique et l'environnement sont désormais indissociables. Les pays les plus vulnérables au changement climatique sont souvent les moins responsables des émissions de gaz à effet de serre. Ce déséquilibre alimente les tensions entre Nord et Sud. Les négociations climatiques sont aussi des négociations de pouvoir. 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
1: La ZLECAF. Quatre syllabes, une ambition colossale, l'avenir économique de tout un continent, la zone de libre-échange continentale africaine. Un accord historique, signé par 54 pays africains, entré en vigueur en janvier 2020. Et un. Sur le papier, c'est vertigineux. Un marché de 1,4 milliard de personnes. Un PIB combiné de plus de 3 000 milliards de dollars. La plus grande zone de libre-échange du monde en nombre de pays participants. Mais qu'est-ce que cela signifie concrètement ? Aujourd'hui, l'Afrique commerce peu avec elle-même. Seulement 15% du commerce africain se fait entre pays africains, contre 60% en Europe, 40% en Asie. Un Camerounais qui veut acheter du tissu nigérian paie des taxes douanières élevées. Un entrepreneur sénégalais qui veut exporter vers l'Éthiopie se heurte à des barrières administratives interminables, des frontières qui freinent, des réglementations qui découragent. La ZLECAF veut changer tout ça, supprimer les droits de douane entre pays africains, harmoniser les règles commerciales, faciliter la circulation des personnes, des biens et des services. Si elle réussit, les projections sont impressionnantes. La Banque mondiale estime que la ZLECAF pourrait sortir 30 millions d'Africains de la pauvreté d'ici 2035. Elle pourrait augmenter le commerce intra-africain de 81%. Pour le Cameroun, les opportunités sont immenses. Le cacao camerounais transformé localement et exporté vers d'autres pays africains. Le bois transformé. Les produits agricoles à valeur ajoutée. Des emplois créés. Des usines ouvertes. Une industrie qui se construit. Mais les défis sont réels. Les infrastructures de transport manquent. Les frontières restent difficiles à traverser. La confiance entre États africains doit se construire. Les monnaies anciennes ne sont pas harmonisées. La ZLECAF n'est pas une baguette magique. C'est un cadre, une opportunité, un pari sur l'avenir. L'Afrique a tout pour réussir. La jeunesse, les ressources, la créativité. Il lui faut maintenant la volonté politique et l'unité. Commercer entre Africains, c'est construire l'Afrique. 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
1: Le soleil brûle plus fort, les pluies arrivent de travers, les lacs rétrécissent, les récoltes déçoivent. L'Afrique subit le changement climatique de plein fouet et pourtant elle n'en est presque pas responsable. Les chiffres sont implacables, le continent africain représente moins de 4% des émissions mondiales de gaz à effet de serre, 4%, mais il supporte une part disproportionnée des conséquences sécheresse au Sahel, inondations, eau. Mozambique fonde des glaciers du Kilimandjaro, montée des eaux sur les côtes. C'est une injustice climatique, une injustice profonde. Pendant des décennies, l'Afrique s'est rendue aux grandes conférences internationales sur le climat, les COP, les sommets, les forums, pour plaider sa cause, pour demander des financements, pour réclamer justice. Les promesses ont souvent été là, les fonds, rarement. Mais l'Afrique ne se contente plus de plaider, elle agit. Le Maroc produit de l'énergie solaire à grande échelle. La centrale de Nord-Ouarzazate est l'une des plus grandes au monde, l'Éthiopie mise sur l'hydroélectricité, le Kenya tire plus de 70% de son électricité de sources renouvelables. Des agronomes africains développent des semences résistantes à la chaleur, des ingénieurs conçoivent des systèmes d'irrigation sobres en eau, des entrepreneurs créent des solutions de stockage alimentaire pour réduire les pertes post-récolte. L'Afrique innove face à l'urgence parce qu'elle n'a pas le choix, parce que la nécessité est la mère de l'invention. Et parce que ce continent est jeune, créatif, résilient et porte en lui les solutions dont la planète entière a besoin. Le monde a mis l'Afrique en première ligne d'une crise qu'il a créée. L'Afrique, elle, travaille déjà à réparer ce monde. 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
1: 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Au sommaire aujourd'hui. Les tensions persistent entre grandes puissances en mer de Chine méridionale. L'Union africaine renforce sa position sur la scène diplomatique mondiale. Et le dossier climatique s'invite à nouveau dans les négociations géopolitiques. Commençons. La mer de Chine méridionale reste l'une des zones les plus surveillées de la planète. Plusieurs puissances revendiquent des portions de cet espace maritime stratégique. Les États-Unis, la Chine, les Philippines et le Vietnam maintiennent des positions fermes et contradictoires. Derrière ces tensions se cachent des enjeux économiques colossaux. Ressources naturelles, routes commerciales, domination militaire. Le monde retient son souffle. Sur le continent africain, une nouvelle dynamique s'installe. L'Union africaine multiplie les initiatives pour peser davantage dans les instances internationales. La réforme du Conseil de sécurité des Nations unies est au cœur des discussions. L'Afrique réclame un siège permanent. Elle représente plus d'1,3 milliard d'habitants. Elle mérite une voix à la hauteur de son poids démographique et économique. Enfin, le climat. La géopolitique et l'environnement sont désormais indissociables. Les pays les plus vulnérables au changement climatique sont souvent les moins responsables des émissions de gaz à effet de serre. Ce déséquilibre alimente les tensions entre Nord et Sud. Les négociations climatiques sont aussi des négociations de pouvoir. 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
1: 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Au sommaire aujourd'hui. Les tensions persistent entre grandes puissances en mer de Chine méridionale. L'Union africaine renforce sa position sur la scène diplomatique mondiale. Et le dossier climatique s'invite à nouveau dans les négociations géopolitiques. Commençons. La mer de Chine méridionale reste l'une des zones les plus surveillées de la planète. Plusieurs puissances revendiquent des portions de cet espace maritime stratégique. Les États-Unis, la Chine, les Philippines et le Vietnam maintiennent des positions fermes et contradictoires. Derrière ces tensions se cachent des enjeux économiques colossaux. Ressources naturelles, routes commerciales, domination militaire. Le monde retient son souffle. Sur le continent africain, une nouvelle dynamique s'installe. L'Union africaine multiplie les initiatives pour peser davantage dans les instances internationales. La réforme du Conseil de sécurité des Nations Unies est au cœur des discussions. L'Afrique réclame un siège permanent. Elle représente plus d'1,3 milliard d'habitants. Elle mérite une voix à la hauteur de son poids démographique et économique. Enfin, le climat. La géopolitique et l'environnement sont désormais indissociables. Les pays les plus vulnérables au changement climatique sont souvent les moins responsables des émissions de gaz à effet de serre. Ce déséquilibre alimente les tensions entre Nord et Sud. Les négociations climatiques sont aussi des négociations de pouvoir. 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
1: La ZLECAF. 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L'avenir économique de tout un continent. La zone de libre-échange continentale africaine. Un accord historique, signé par 54 pays africains, entré en vigueur en janvier 2020. Et un. Sur le papier, c'est vertigineux. Un marché de 1,4 milliard de personnes. Un PIB combiné de plus de 3 000 milliards de dollars. La plus grande zone de libre-échange du monde en nombre de pays participants. Mais qu'est-ce que cela signifie concrètement ? Aujourd'hui, l'Afrique commerce peu avec elle-même. Seulement 15% du commerce africain se fait entre pays africains, contre 60% en Europe, 40% en Asie. Un Camerounais qui veut acheter du tissu nigérian paie des taxes douanières élevées. Un entrepreneur sénégalais qui veut exporter vers l'Éthiopie se heurte à des barrières administratives interminables, des frontières qui freinent, des réglementations qui découragent. La ZLECAF veut changer tout ça. Supprimer les droits de douane entre pays africains, harmoniser les règles commerciales, faciliter la circulation des personnes, des biens et des services. Si elle réussit, les projections sont impressionnantes. La Banque mondiale estime que la ZLECAF pourrait sortir 30 millions d'Africains de la pauvreté d'ici 2035. Elle pourrait augmenter le commerce intra-africain de 81%. Pour le Cameroun, les opportunités sont immenses. Le cacao camerounais transformé localement et exporté vers d'autres pays africains. Le bois transformé. Les produits agricoles à valeur ajoutée. Des emplois créés. Des usines ouvertes. Une industrie qui se construit. Mais les défis sont réels. Les infrastructures de transport manquent. Les frontières restent difficiles à traverser. La confiance entre États africains doit se construire. Les monnaies ne sont pas harmonisées. 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Il lui faut maintenant la volonté politique et l'unité. 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
1: La ZLECAF. Quatre syllabes, une ambition colossale, l'avenir économique de tout un continent, la zone de libre-échange continentale africaine. 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

pays africain, entré en vigueur en janvier 2021. Sur le papier, c'est vertigineux. Un marché de 1,4 milliard de personnes. Un PIB combiné de plus de 3 000 milliards de dollars. La plus grande zone de libre-échange du monde en nombre de pays participants. Mais qu'est-ce que cela signifie concrètement? Aujourd'hui, l'Afrique commerce peu avec elle-même. Seulement 15% du commerce africain se fait entre pays africains, contre 60% en Europe, 40% en Asie. Un Camerounais qui veut acheter du tissu nigérian paie des taxes douanières élevées. Un entrepreneur sénégalais qui veut exporter vers l'Éthiopie se heurte à des barrières administratives interminables, des frontières qui freinent, des réglementations qui découragent. La ZLECAF veut changer tout ça, supprimer les droits de douane entre pays africains, harmoniser les règles commerciales, faciliter la circulation des personnes, des biens et des services. Si elle réussit, les projections sont impressionnantes. La Banque mondiale estime que la ZLECAF pourrait sortir 30 millions d'Africains de la pauvreté d'ici 2035. Elle pourrait augmenter le commerce intra-africain de 81%. Pour le Cameroun, les opportunités sont immenses. Le cacao camerounais transformé localement et exporté vers d'autres pays africains. Le bois transformé. Les produits agricoles à valeur ajoutée. Des emplois créés. Des usines ouvertes. Une industrie qui se construit. Mais les défis sont réels. Les infrastructures de transport manquent. Les frontières restent difficiles à traverser. La confiance entre États africains doit se construire. Les monnaies ne sont pas harmonisées. 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
1: Le soleil brûle plus fort, les pluies arrivent de travers, les lacs rétrécissent, les récoltes déçoivent. L'Afrique subit le changement climatique de plein fouet et pourtant elle n'en est presque pas responsable. Les chiffres sont implacables, le continent africain représente moins de 4% des émissions mondiales de gaz à effet de serre, 4%, mais il supporte une part disproportionnée des conséquences sécheresse au Sahel, inondations, eau. Mozambique fonde des glaciers du Kilimandjaro, montée des eaux sur les côtes. C'est une injustice climatique, une injustice profonde. Pendant des décennies, l'Afrique s'est rendue aux grandes conférences internationales sur le climat, les COP, les sommets, les forums, pour plaider sa cause, pour demander des financements, pour réclamer justice. Les promesses ont souvent été là, les fonds, rarement. Mais l'Afrique ne se contente plus de plaider, elle agit. Le Maroc produit de l'énergie solaire à grande échelle. La centrale de Nord-Ouarzazate est l'une des plus grandes au monde, l'Éthiopie mise sur l'hydroélectricité, le Kenya tire plus de 70% de son électricité de sources renouvelables. Des agronomes africains développent des semences résistantes à la chaleur, des ingénieurs conçoivent des systèmes d'irrigation sobres en eau, des entrepreneurs créent des solutions de stockage alimentaire pour réduire les pertes post-récolte. L'Afrique innove face à l'urgence parce qu'elle n'a pas le choix, parce que la nécessité est la mère de l'invention. Et parce que ce continent jeune, créatif, résilient et porte en lui les solutions dont la planète entière a besoin. Le monde a mis l'Afrique en première ligne d'une crise qu'il a créée. L'Afrique, elle, travaille déjà à réparer ce monde. 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
1: La ZLECAF. 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Sur le papier, c'est vertigineux. Un marché de 1,4 milliard de personnes. Un PIB combiné de plus de 3 000 milliards de dollars. La plus grande zone de libre-échange du monde en nombre de pays participants. Mais qu'est-ce que cela signifie concrètement ? Aujourd'hui, l'Afrique commerce peu avec elle-même. Seulement 15% du commerce africain se fait entre pays africains, contre 60% en Europe, 40% en Asie. Un Camerounais qui veut acheter du tissu nigérian paie des taxes douanières élevées. Un entrepreneur sénégalais qui veut exporter vers l'Éthiopie se heurte à des barrières administratives interminables, des frontières qui freinent, des réglementations qui découragent. La ZLECAF veut changer tout ça. Supprimer les droits de douane entre pays africains, harmoniser les règles commerciales, faciliter la circulation des personnes, des biens et des services. Si elle réussit, les projections sont impressionnantes. La Banque mondiale estime que la ZLECAF pourrait sortir 30 millions d'Africains de la pauvreté d'ici 2035. Elle pourrait augmenter le commerce intra-africain de 81%. Pour le Cameroun, les opportunités sont immenses. Le cacao camerounais transformé localement et exporté vers d'autres pays africains. Le bois transformé. Les produits agricoles à valeur ajoutée. Des emplois créés. Des usines ouvertes. Une industrie qui se construit. Mais les défis sont réels. Les infrastructures de transport manquent. Les frontières restent difficiles à traverser. La confiance entre États africains doit se construire. Les monnaies ne sont pas harmonisées. La ZLECAF n'est pas une baguette magique. C'est un cadre, une opportunité, un pari sur l'avenir. 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
1: Le soleil brûle plus fort, les pluies arrivent de travers, les lacs rétrécissent, les récoltes déçoivent. L'Afrique subit le changement climatique de plein fouet et pourtant elle n'en est presque pas responsable. Les chiffres sont implacables, le continent africain représente moins de 4% des émissions mondiales de gaz à effet de serre, 4%, mais il supporte une part disproportionnée des conséquences sécheresse au Sahel, inondation eau. Mozambique fonde des glaciers du Kilimandjaro, montée des eaux sur les côtes. C'est une injustice climatique, une injustice profonde. Pendant des décennies, l'Afrique s'est rendue aux grandes conférences internationales sur le climat, les COP, les sommets, les forums, pour plaider sa cause, pour demander des financements, pour réclamer justice. Les promesses ont souvent été là, les fonds, rarement. Mais l'Afrique ne se contente plus de plaider, elle agit. Le Maroc produit de l'énergie solaire à grande échelle. La centrale de Nord-Ouarzazate est l'une des plus grandes au monde, l'Éthiopie mise sur l'hydroélectricité, le Kenya tire plus de 70% de son électricité de sources renouvelables. Des agronomes africains développent des semences résistantes à la chaleur, des ingénieurs conçoivent des systèmes d'irrigation sobres en eau, des entrepreneurs créent des solutions de stockage alimentaire pour réduire les pertes post-récolte. L'Afrique innove face à l'urgence parce qu'elle n'a pas le choix, parce que la nécessité est la mère de l'invention. Et parce que ce continent est jeune, créatif, résilient et porte en lui les solutions dont la planète entière a besoin. Le monde a mis l'Afrique en première ligne d'une crise qu'il a créée. L'Afrique, elle, travaille déjà à réparer ce monde. 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
1: 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Au sommaire aujourd'hui. Les tensions persistent entre grandes puissances en mer de Chine méridionale. L'Union africaine renforce sa position sur la scène diplomatique mondiale. Et le dossier climatique s'invite à nouveau dans les négociations géopolitiques. Commençons. La mer de Chine méridionale reste l'une des zones les plus surveillées de la planète. Plusieurs puissances revendiquent des portions de cet espace maritime stratégique. Les États-Unis, la Chine, les Philippines et le Vietnam maintiennent des positions fermes et contradictoires. Derrière ces tensions se cachent des enjeux économiques colossaux. Ressources naturelles, routes commerciales, domination militaire. Le monde retient son souffle. Sur le continent africain, une nouvelle dynamique s'installe. L'Union africaine multiplie les initiatives pour peser davantage dans les instances internationales. La réforme du Conseil de sécurité des Nations Unies est au cœur des discussions. L'Afrique réclame un siège permanent. Elle représente plus d'1,3 milliard d'habitants. Elle mérite une voix à la hauteur de son poids démographique et économique. Enfin, le climat. La géopolitique et l'environnement sont désormais indissociables. Les pays les plus vulnérables au changement climatique sont souvent les moins responsables des émissions de gaz à effet de serre. Ce déséquilibre alimente les tensions entre Nord et Sud. Les négociations climatiques sont aussi des négociations de pouvoir. Le monde est complexe. Mais il peut être compris.

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1: La ZLECAF. Quatre syllabes, une ambition colossale, l'avenir économique de tout un continent, la zone de libre-échange continentale africaine, un accord historique signé par 54 pays africains, entré en vigueur en janvier 2020 et un. Sur le papier, c'est vertigineux. Un marché de 1,4 milliard de personnes, un PIB combiné de plus de 3 000 milliards de dollars. La plus grande zone de libre-échange du monde en nombre de pays participants. Mais qu'est-ce que cela signifie concrètement ? Aujourd'hui, l'Afrique commerce peu avec elle-même. Seulement 15% du commerce africain se fait entre pays africains, contre 60% en Europe, 40% en Asie. Un Camerounais qui veut acheter du tissu nigérian paie des taxes douanières élevées. Un entrepreneur sénégalais qui veut exporter vers l'Éthiopie se heurte à des barrières administratives interminables, des frontières qui freinent, des réglementations qui découragent. La ZLECAF veut changer tout ça. Supprimer les droits de douane entre pays africains, harmoniser les règles commerciales, faciliter la circulation des personnes, des biens et des services. Si elle réussit, les projections sont impressionnantes. La Banque mondiale estime que la ZLECAF pourrait sortir 30 millions d'Africains de la pauvreté d'ici 2035. Elle pourrait augmenter le commerce intra-africain de 81%. Pour le Cameroun, les opportunités sont immenses. Le cacao camerounais transformé localement et exporté vers d'autres pays africains. Le bois transformé. Les produits agricoles à valeur ajoutée. Des emplois créés. Des usines ouvertes. Une industrie qui se construit. Mais les défis sont réels. Les infrastructures de transport manquent. Les frontières restent difficiles à traverser. La confiance entre États africains doit se construire. Les monnaies anciennes ne sont pas harmonisées. La ZLECAF n'est pas une baguette magique. C'est un cadre, une opportunité, un pari sur l'avenir. L'Afrique a tout pour réussir. La jeunesse, les ressources, la créativité. Il lui faut maintenant la volonté politique et l'unité. Commercer entre Africains, c'est construire l'Afrique. 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
1: 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Au sommaire aujourd'hui. Les tensions persistent entre grandes puissances en mer de Chine méridionale. L'Union africaine renforce sa position sur la scène diplomatique mondiale. Et le dossier climatique s'invite à nouveau dans les négociations géopolitiques. Commençons. La mer de Chine méridionale reste l'une des zones les plus surveillées de la planète. Plusieurs puissances revendiquent des portions de cet espace maritime stratégique. Les États-Unis, la Chine, les Philippines et le Vietnam maintiennent des positions fermes et contradictoires. Derrière ces tensions se cachent des enjeux économiques colossaux. Ressources naturelles, routes commerciales, domination militaire. Le monde retient son souffle. Sur le continent africain, une nouvelle dynamique s'installe. L'Union africaine multiplie les initiatives pour peser davantage dans les instances internationales. La réforme du Conseil de sécurité des Nations unies est au cœur des discussions. L'Afrique réclame un siège permanent. Elle représente plus d'1,3 milliard d'habitants. Elle mérite une voix à la hauteur de son poids démographique et économique. Enfin, le climat. La géopolitique et l'environnement sont désormais indissociables. Les pays les plus vulnérables au changement climatique sont souvent les moins responsables des émissions de gaz à effet de serre. Ce déséquilibre alimente les tensions entre Nord et Sud. Les négociations climatiques sont aussi des négociations de pouvoir. 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
1: La ZLECAF. 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Sur le papier, c'est vertigineux. Un marché de 1,4 milliard de personnes. Un PIB combiné de plus de 3 000 milliards de dollars. La plus grande zone de libre-échange du monde en nombre de pays participants. Mais qu'est-ce que cela signifie concrètement ? Aujourd'hui, l'Afrique commerce peu avec elle-même. Seulement 15% du commerce africain se fait entre pays africains, contre 60% en Europe, 40% en Asie. Un Camerounais qui veut acheter du tissu nigérian paie des taxes douanières élevées. Un entrepreneur sénégalais qui veut exporter vers l'Éthiopie se heurte à des barrières administratives interminables, des frontières qui freinent, des réglementations qui découragent. La ZLECAF veut changer tout ça. Supprimer les droits de douane entre pays africains, harmoniser les règles commerciales, faciliter la circulation des personnes, des biens et des services. Si elle réussit, les projections sont impressionnantes. La Banque mondiale estime que la ZLECAF pourrait sortir 30 millions d'Africains de la pauvreté d'ici 2035. Elle pourrait augmenter le commerce intra-africain de 81%. Pour le Cameroun, les opportunités sont immenses. Le cacao camerounais transformé localement et exporté vers d'autres pays africains. Le bois transformé. Les produits agricoles à valeur ajoutée. Des emplois créés. Des usines ouvertes. Une industrie qui se construit. Mais les défis sont réels. Les infrastructures de transport manquent. Les frontières restent difficiles à traverser. La confiance entre États africains doit se construire. Les monnaies ne sont pas harmonisées. La ZLECAF n'est pas une baguette magique. C'est un cadre, une opportunité, un pari sur l'avenir. L'Afrique a tout pour réussir. La jeunesse, les ressources, la créativité. Il lui faut maintenant la volonté politique et l'unité. Commercer entre Africains, c'est construire l'Afrique. 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
1: Le soleil brûle plus fort, les pluies arrivent de travers, les lacs rétrécissent, les récoltes déçoivent. L'Afrique subit le changement climatique de plein fouet et pourtant elle n'en est presque pas responsable. Les chiffres sont implacables, le continent africain représente moins de 4% des émissions mondiales de gaz à effet de serre, 4%, mais il supporte une part disproportionnée des conséquences sécheresse au Sahel, inondations, eau. Mozambique fonde des glaciers du Kilimandjaro, montée des eaux sur les côtes. C'est une injustice climatique, une injustice profonde. Pendant des décennies, l'Afrique s'est rendue aux grandes conférences internationales sur le climat, les COP, les sommets, les forums, pour plaider sa cause, pour demander des financements, pour réclamer justice. Les promesses ont souvent été là, les fonds, rarement. Mais l'Afrique ne se contente plus de plaider, elle agit. Le Maroc produit de l'énergie solaire à grande échelle. La centrale de Nord-Ouarzazate est l'une des plus grandes au monde, l'Éthiopie mise sur l'hydroélectricité, le Kenya tire plus de 70% de son électricité de sources renouvelables. Des agronomes africains développent des semences résistantes à la chaleur, des ingénieurs conçoivent des systèmes d'irrigation sobres en eau, des entrepreneurs créent des solutions de stockage alimentaire pour réduire les pertes post-récolte. L'Afrique innove face à l'urgence parce qu'elle n'a pas le choix, parce que la nécessité est la mère de l'invention. Et parce que ce continent jeune, créatif, résilient et porte en lui les solutions dont la planète entière a besoin. Le monde a mis l'Afrique en première ligne d'une crise qu'il a créée. L'Afrique, elle, travaille déjà à réparer ce monde. 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
1: La ZLECAF. 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La zone de libre-échange continentale africaine. 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Sur le papier, c'est vertigineux. Un marché de 1,4 milliard de personnes. Un PIB combiné de plus de 3 000 milliards de dollars. La plus grande zone de libre-échange du monde en nombre de pays participants. Mais qu'est-ce que cela signifie concrètement ? Aujourd'hui, l'Afrique commerce peu avec elle-même. Seulement 15% du commerce africain se fait entre pays africains, contre 60% en Europe, 40% en Asie. Un Camerounais qui veut acheter du tissu nigérian paie des taxes douanières élevées. Un entrepreneur sénégalais qui veut exporter vers l'Éthiopie se heurte à des barrières administratives interminables, des frontières qui freinent, des réglementations qui découragent. 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Supprimer les droits de douane entre pays africains, harmoniser les règles commerciales, faciliter la circulation des personnes, des biens et des services. Si elle réussit, les projections sont impressionnantes. La Banque mondiale estime que la ZLECAF pourrait sortir 30 millions d'Africains de la pauvreté d'ici 2035. Elle pourrait augmenter le commerce intra-africain de 81%. Pour le Cameroun, les opportunités sont immenses. Le cacao camerounais transformé localement et exporté vers d'autres pays africains. Le bois transformé. Les produits agricoles à valeur ajoutée. Des emplois créés. Des usines ouvertes. Une industrie qui se construit. Mais les défis sont réels. Les infrastructures de transport manquent. Les frontières restent difficiles à traverser. La confiance entre États africains doit se construire. Les monnaies ne sont pas harmonisées. 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
1: 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Au sommaire aujourd'hui. Les tensions persistent entre grandes puissances en mer de Chine méridionale. L'Union africaine renforce sa position sur la scène diplomatique mondiale. Et le dossier climatique s'invite à nouveau dans les négociations géopolitiques. Commençons. La mer de Chine méridionale reste l'une des zones les plus surveillées de la planète. Plusieurs puissances revendiquent des portions de cet espace maritime stratégique. Les États-Unis, la Chine, les Philippines et le Vietnam maintiennent des positions fermes et contradictoires. Derrière ces tensions se cachent des enjeux économiques colossaux. Ressources naturelles, routes commerciales, domination militaire. Le monde retient son souffle. Sur le continent africain, une nouvelle dynamique s'installe. L'Union africaine multiplie les initiatives pour peser davantage dans les instances internationales. La réforme du Conseil de sécurité des Nations unies est au cœur des discussions. L'Afrique réclame un siège permanent. Elle représente plus d'1,3 milliard d'habitants. Elle mérite une voix à la hauteur de son poids démographique et économique. Enfin, le climat. La géopolitique et l'environnement sont désormais indissociables. Les pays les plus vulnérables au changement climatique sont souvent les moins responsables des émissions de gaz à effet de serre. Ce déséquilibre alimente les tensions entre Nord et Sud. Les négociations climatiques sont aussi des négociations de pouvoir. Le monde est complexe. 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
1: La ZLECAF. Quatre syllabes, une ambition colossale, l'avenir économique de tout un continent, la zone de libre-échange continentale africaine. Un accord historique, signé par 54 pays africains, entré en vigueur en janvier 2020. Sur le papier, c'est vertigineux. Un marché de 1,4 milliard de personnes. Un PIB combiné de plus de 3 000 milliards de dollars. La plus grande zone de libre-échange du monde en nombre de pays participants. Mais qu'est-ce que cela signifie concrètement? Aujourd'hui, l'Afrique commerce peu avec elle-même. Seulement 15% du commerce africain se fait entre pays africains, contre 60% en Europe, 40% en Asie. Un Camerounais qui veut acheter du tissu nigérian paie des taxes douanières élevées. Un entrepreneur sénégalais qui veut exporter vers l'Éthiopie se heurte à des barrières administratives interminables, des frontières qui freinent, des réglementations qui découragent. La ZLECAF veut changer tout ça, supprimer les droits de douane entre pays africains, harmoniser les règles commerciales, faciliter la circulation des personnes, des biens et des services. Si elle réussit, les projections sont impressionnantes. La Banque mondiale estime que la ZLECAF pourrait sortir 30 millions d'Africains de la pauvreté d'ici 2035. Elle pourrait augmenter le commerce intra-africain de 81%. Pour le Cameroun, les opportunités sont immenses. Le cacao camerounais transformé localement et exporté vers d'autres pays africains. Le bois transformé. Les produits agricoles à valeur ajoutée. Des emplois créés. Des usines ouvertes. Une industrie qui se construit. Mais les défis sont réels. Les infrastructures de transport manquent. Les frontières restent difficiles à traverser. La confiance entre États africains doit se construire. Les monnaies dans ces pays ne sont pas harmonisées. La ZLECAF n'est pas une baguette magique. C'est un cadre, une opportunité, un pari sur l'avenir. L'Afrique a tout pour réussir. La jeunesse, les ressources, la créativité. Il lui faut maintenant la volonté politique et l'unité. Commercer entre Africains, c'est construire l'Afrique. 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
1: Les startups africaines qui changent le monde de Nairobi à Lagos, de Dakar à Douala, l'Afrique innove. Pendant longtemps, l'Afrique était perçue comme un continent qui reçoit, qui attend, qui consomme les technologies inventées ailleurs. Cette image est fausse et elle est en train de mourir. Une nouvelle génération d'entrepreneurs africains a décidé de résoudre les problèmes de l'Afrique avec des solutions africaines. Des jeunes brillants, audacieux, connectés qui refusent d'attendre que le changement vienne de l'extérieur. Nairobi est devenu le Silicon Savannah. Un écosystème technologique bouillonnant, des centaines de startups, des incubateurs, des investisseurs, des innovations qui partent du Kenya pour conquérir le monde. Lagos est la capitale africaine des fintech. Des startups nigérianes comme Flutterwave et Paystack ont révolutionné les paiements en ligne en Afrique. Paystack a été racheté par Stripe, géant américain des paiements, pour plus de 200 millions de dollars. Une startup africaine rachetée par une entreprise américaine. Le monde à l'envers dans le bon sens. Dakar, Accra, Kigali, Addis Abeba, partout sur le continent, des hubs technologiques émergent. Des jeunes Africains créent des applications de santé, des plateformes d'éducation, des solutions logistiques, des outils agricoles. Et le Cameroun? Des startups camerounaises émergent dans la fintech. Dans l'agritech, dans l'edtech, point, des jeunes de Douala et de Yaoundé qui codent, qui innovent, qui exportent leurs solutions vers d'autres pays africains. Le chemin est encore long, les obstacles sont réels, l'accès au financement reste difficile, l'écosystème doit encore se structurer. Mais la dynamique est lancée et elle est puissante. L'Afrique n'attend plus, elle crée, elle innove, elle entreprend. Les startups africaines ne résolvent pas seulement les problèmes de l'Afrique, elles inspirent le monde entier. Parce que les meilleures solutions naissent souvent là où les problèmes sont les plus urgents. 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
1: Les startups africaines qui changent le monde de Nairobi à Lagos, de Dakar à Douala, l'Afrique innove. Pendant longtemps, l'Afrique était perçue comme un continent qui reçoit, qui attend, qui consomme les technologies inventées ailleurs. Cette image est fausse et elle est en train de mourir. Une nouvelle génération d'entrepreneurs africains a décidé de résoudre les problèmes de l'Afrique avec des solutions africaines. Des jeunes brillants, audacieux, connectés qui refusent d'attendre que le changement vienne de l'extérieur. Nairobi est devenu le Silicon Savannah. Un écosystème technologique bouillonnant, des centaines de startups, des incubateurs, des investisseurs, des innovations qui partent du Kenya pour conquérir le monde. Lagos est la capitale africaine des fintechs. Des startups nigérianes comme Flutterwave et Paystack ont révolutionné les paiements en ligne en Afrique. Paystack a été racheté par Stripe, géant américain des paiements, pour plus de 200 millions de dollars. Une startup africaine rachetée par une entreprise américaine. Le monde à l'envers dans le bon sens. Dakar, Accra, Kigali, Addis Abeba, partout sur le continent, des hubs technologiques émergent. Des jeunes Africains créent des applications de santé, des plateformes d'éducation, des solutions logistiques, des outils agricoles. Et le Cameroun? Des startups camerounaises émergent dans la fintech. Dans l'agritech, dans l'edtech, point, des jeunes de Douala et de Yaoundé qui codent, qui innovent, qui exportent leurs solutions vers d'autres pays africains. Le chemin est encore long, les obstacles sont réels, l'accès au financement reste difficile, l'écosystème doit encore se structurer. Mais la dynamique est lancée et elle est puissante. L'Afrique n'attend plus, elle crée, elle innove, elle entreprend. Les startups africaines ne résolvent pas seulement les problèmes de l'Afrique, elles inspirent le monde entier. 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
1: Le soleil brûle plus fort, les pluies arrivent de travers, les lacs rétrécissent, les récoltes déçoivent. L'Afrique subit le changement climatique de plein fouet et pourtant elle n'en est presque pas responsable. Les chiffres sont implacables, le continent africain représente moins de 4% des émissions mondiales de gaz à effet de serre, 4%, mais il supporte une part disproportionnée des conséquences sécheresse au Sahel, inondations au Mozambique, fonte des glaciers du Kilimandjaro, montée des eaux sur les côtes. C'est une injustice climatique, une injustice profonde. Pendant des décennies, l'Afrique s'est rendue aux grandes conférences internationales sur le climat, les COP, les sommets, les forums, pour plaider sa cause, pour demander des financements, pour réclamer justice. Les promesses ont souvent été là, les fonds, rarement. Mais l'Afrique ne se contente plus de plaider, elle agit. Le Maroc produit de l'énergie solaire à grande échelle. La centrale de Nord-Ouarzazate est l'une des plus grandes au monde, l'Éthiopie mise sur l'hydroélectricité, le Kenya tire plus de 70% de son électricité de sources renouvelables. Des agronomes africains développent des semences résistantes à la chaleur, des ingénieurs conçoivent des systèmes d'irrigation sobres en eau, des entrepreneurs créent des solutions de stockage alimentaire pour réduire les pertes post-récolte. L'Afrique innove face à l'urgence parce qu'elle n'a pas le choix, parce que la nécessité est la mère de l'invention. Et parce que ce continent jeune, créatif, résilient et porte en lui les solutions dont la planète entière a besoin. Le monde a mis l'Afrique en première ligne d'une crise qu'il a créée. L'Afrique, elle, travaille déjà à réparer ce monde. 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
1: La ZLECAF. Quatre syllabes, une ambition colossale. L'avenir économique de tout un continent. La zone de libre-échange continentale africaine. Un accord historique, signé par 54 pays africains, entré en vigueur en janvier 2020. Et un. Sur le papier, c'est vertigineux. Un marché de 1,4 milliard de personnes. Un PIB combiné de plus de 3 000 milliards de dollars. La plus grande zone de libre-échange du monde en nombre de pays participants. Mais qu'est-ce que cela signifie concrètement ? Aujourd'hui, l'Afrique commerce peu avec elle-même. Seulement 15% du commerce africain se fait entre pays africains, contre 60% en Europe, 40% en Asie. Un Camerounais qui veut acheter du tissu nigérian paie des taxes douanières élevées. Un entrepreneur sénégalais qui veut exporter vers l'Éthiopie se heurte à des barrières administratives interminables, des frontières qui freinent, des réglementations qui découragent. La ZLECAF veut changer tout ça. Supprimer les droits de douane entre pays africains, harmoniser les règles commerciales, faciliter la circulation des personnes, des biens et des services. Si elle réussit, les projections sont impressionnantes. La Banque mondiale estime que la ZLECAF pourrait sortir 30 millions d'Africains de la pauvreté d'ici 2035. Elle pourrait augmenter le commerce intra-africain de 81%. Pour le Cameroun, les opportunités sont immenses. Le cacao camerounais transformé localement et exporté vers d'autres pays africains. Le bois transformé. Les produits agricoles à valeur ajoutée. Des emplois créés. Des usines ouvertes. Une industrie qui se construit. Mais les défis sont réels. Les infrastructures de transport manquent. Les frontières restent difficiles à traverser. La confiance entre États africains doit se construire. Les monnaies ne sont pas harmonisées. La ZLECAF n'est pas une baguette magique. C'est un cadre, une opportunité, un pari sur l'avenir. L'Afrique a tout pour réussir. La jeunesse, les ressources, la créativité. Il lui faut maintenant la volonté politique et l'unité. Commercer entre Africains, c'est construire l'Afrique. 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
1: 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L'émission qui décrypte les grands enjeux internationaux avec un regard africain, lucide et indépendant. Au sommaire aujourd'hui. Les tensions persistent entre grandes puissances en mer de Chine méridionale. L'Union africaine renforce sa position sur la scène diplomatique mondiale. Et le dossier climatique s'invite à nouveau dans les négociations géopolitiques. Commençons. La mer de Chine méridionale reste l'une des zones les plus surveillées de la planète. Plusieurs puissances revendiquent des portions de cet espace maritime stratégique. Les États-Unis, la Chine, les Philippines et le Vietnam maintiennent des positions fermes et contradictoires. Derrière ces tensions se cachent des enjeux économiques colossaux. Ressources naturelles, routes commerciales, domination militaire. Le monde retient son souffle. Sur le continent africain, une nouvelle dynamique s'installe. L'Union africaine multiplie les initiatives pour peser davantage dans les instances internationales. La réforme du Conseil de sécurité des Nations unies est au cœur des discussions. L'Afrique réclame un siège permanent. Elle représente plus d'1,3 milliard d'habitants. Elle mérite une voix à la hauteur de son poids démographique et économique. Enfin, le climat. La géopolitique et l'environnement sont désormais indissociables. Les pays les plus vulnérables au changement climatique sont souvent les moins responsables des émissions de gaz à effet de serre. Ce déséquilibre alimente les tensions entre Nord et Sud. Les négociations climatiques sont aussi des négociations de pouvoir. 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Mais il peut être compris. 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
1: Les startups africaines qui changent le monde de Nairobi à Lagos, de Dakar à Douala, l'Afrique innove. Pendant longtemps, l'Afrique était perçue comme un continent qui reçoit, qui attend, qui consomme les technologies inventées ailleurs. Cette image est fausse et elle est en train de mourir. Une nouvelle génération d'entrepreneurs africains a décidé de résoudre les problèmes de l'Afrique avec des solutions africaines. Des jeunes brillants, audacieux, connectés qui refusent d'attendre que le changement vienne de l'extérieur. Nairobi est devenu le Silicon Savannah. Un écosystème technologique bouillonnant des centaines de startups, des incubateurs, des investisseurs, des innovations qui partent du Kenya pour conquérir le monde. Lagos est la capitale africaine des fintech. Des startups nigérianes comme Flutterwave et Paystack ont révolutionné les paiements en ligne en Afrique. Paystack a été racheté par Stripe, géant américain des paiements, pour plus de 200 millions de dollars. Une startup africaine rachetée par une entreprise américaine. Le monde à l'envers dans le bon sens. Dakar, Accra, Kigali, Addis Abeba, partout sur le continent, des hubs technologiques émergent. Des jeunes Africains créent des applications de santé, des plateformes d'éducation, des solutions logistiques, des outils agricoles. Et le Cameroun? Des startups camerounaises émergent dans la fintech. Dans l'agritech, dans l'edtech, point, des jeunes de Douala et de Yaoundé qui codent, qui innovent, qui exportent leurs solutions vers d'autres pays africains. Le chemin est encore long, les obstacles sont réels, l'accès au financement reste difficile, l'écosystème doit encore se structurer. Mais la dynamique est lancée et elle est puissante. L'Afrique n'attend plus, elle crée, elle innove, elle entreprend. Les startups africaines ne résolvent pas seulement les problèmes de l'Afrique, elles inspirent le monde entier. Parce que les meilleures solutions naissent souvent là où les problèmes sont les plus urgents. 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
1: Les startups africaines qui changent le monde de Nairobi à Lagos, de Dakar à Douala, l'Afrique innove. Pendant longtemps, l'Afrique était perçue comme un continent qui reçoit, qui attend, qui consomme les technologies inventées ailleurs. Cette image est fausse et elle est en train de mourir. Une nouvelle génération d'entrepreneurs africains a décidé de résoudre les problèmes de l'Afrique avec des solutions africaines. Des jeunes brillants, audacieux, connectés qui refusent d'attendre que le changement vienne de l'extérieur. Nairobi est devenu le Silicon Savannah. Un écosystème technologique bouillonnant des centaines de startups, des incubateurs, des investisseurs, des innovations qui partent du Kenya pour conquérir le monde. Lagos est la capitale africaine des fintech. Des startups nigérianes comme Flutterwave et Paystack ont révolutionné les paiements en ligne en Afrique. Paystack a été racheté par Stripe, géant américain des paiements, pour plus de 200 millions de dollars. Une startup africaine rachetée par une entreprise américaine. Le monde à l'envers dans le bon sens. Dakar, Accra, Kigali, Addis Abeba, partout sur le continent, des hubs technologiques émergent. Des jeunes Africains créent des applications de santé, des plateformes d'éducation, des solutions logistiques, des outils agricoles. Et le Cameroun? Des startups camerounaises émergent dans la fintech. Dans l'agritech, dans l'edtech, point, des jeunes de Douala et de Yaoundé qui codent, qui innovent, qui exportent leurs solutions vers d'autres pays africains. Le chemin est encore long, les obstacles sont réels, l'accès au financement reste difficile, l'écosystème doit encore se structurer. Mais la dynamique est lancée et elle est puissante. L'Afrique n'attend plus, elle crée, elle innove, elle entreprend. Les startups africaines ne résolvent pas seulement les problèmes de l'Afrique, elles inspirent le monde entier. Parce que les meilleures solutions naissent souvent là où les problèmes sont les plus urgents. 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
1: Le soleil brûle plus fort, les pluies arrivent de travers, les lacs rétrécissent, les récoltes déçoivent. L'Afrique subit le changement climatique de plein fouet et pourtant elle n'en est presque pas responsable. Les chiffres sont implacables, le continent africain représente moins de 4% des émissions mondiales de gaz à effet de serre, 4%, mais il supporte une part disproportionnée des conséquences sécheresse au Sahel, inondations au Mozambique, fonte des glaciers du Kilimandjaro, montée des eaux sur les côtes. C'est une injustice climatique, une injustice profonde. Pendant des décennies, l'Afrique s'est rendue aux grandes conférences internationales sur le climat, les COP, les sommets, les forums, pour plaider sa cause, pour demander des financements, pour réclamer justice. Les promesses ont souvent été là, les fonds, rarement. Mais l'Afrique ne se contente plus de plaider, elle agit. Le Maroc produit de l'énergie solaire à grande échelle. La centrale de Nord-Ouarzazate est l'une des plus grandes au monde, l'Éthiopie mise sur l'hydroélectricité, le Kenya tire plus de 70% de son électricité de sources renouvelables. Des agronomes africains développent des semences résistantes à la chaleur, des ingénieurs conçoivent des systèmes d'irrigation sobres en eau, des entrepreneurs créent des solutions de stockage alimentaire pour réduire les pertes post-récolte. L'Afrique innove face à l'urgence parce qu'elle n'a pas le choix, parce que la nécessité est la mère de l'invention. Et parce que ce continent jeune, créatif, résilient porte en lui les solutions dont la planète entière a besoin. 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L'Afrique, elle, travaille déjà à réparer ce monde. 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
1: 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L'Afrique subit le changement climatique de plein fouet et pourtant elle n'en est presque pas responsable. 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C'est une injustice climatique, une injustice profonde. Pendant des décennies, l'Afrique s'est rendue aux grandes conférences internationales sur le climat, les COP, les sommets, les forums, pour plaider sa cause, pour demander des financements, pour réclamer justice. Les promesses ont souvent été là, les fonds, rarement. Mais l'Afrique ne se contente plus de plaider, elle agit. Le Maroc produit de l'énergie solaire à grande échelle. La centrale de Nord-Ouarzazate est l'une des plus grandes au monde, l'Éthiopie mise sur l'hydroélectricité, le Kenya tire plus de 70% de son électricité de sources renouvelables. Des agronomes africains développent des semences résistantes à la chaleur, des ingénieurs conçoivent des systèmes d'irrigation sobres en eau, des entrepreneurs créent des solutions de stockage alimentaire pour réduire les pertes post-récolte. L'Afrique innove face à l'urgence parce qu'elle n'a pas le choix, parce que la nécessité est la mère de l'invention. Et parce que ce continent est jeune, créatif, résilie et porte en lui les solutions dont la planète entière a besoin. Le monde a mis l'Afrique en première ligne d'une crise qu'il a créée. L'Afrique, elle, travaille déjà à réparer ce monde. 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

La ZLECAF. Quatre syllabes, une ambition colossale, l'avenir économique de tout un continent, la zone de libre-échange continentale africaine. Un accord historique, signé par 54 pays africains, entré en vigueur en janvier 2020 et 1. Sur le papier, c'est vertigineux. Un marché de 1,4 milliard de personnes. Un PIB combiné de plus de 3 000 milliards de dollars. La plus grande zone de libre-échange du monde en nombre de pays participants. Mais qu'est-ce que cela signifie concrètement? Aujourd'hui, l'Afrique commerce peu avec elle-même. Seulement 15% du commerce africain se fait entre pays africains, contre 60% en Europe, 40% en Asie. Un Camerounais qui veut acheter du tissu nigérian paie des taxes douanières élevées. Un entrepreneur sénégalais qui veut exporter vers l'Éthiopie se heurte à des barrières administratives interminables, des frontières qui freinent, des réglementations qui découragent. La ZLECAF veut changer tout ça, supprimer les droits de douane entre pays africains, harmoniser les règles commerciales, faciliter la circulation des personnes, des biens et des services. Si elle réussit, les projections sont impressionnantes. La Banque mondiale estime que la ZLECAF pourrait sortir 30 millions d'Africains de la pauvreté d'ici 2035. Elle pourrait augmenter le commerce intra-africain de 81%. Pour le Cameroun, les opportunités sont immenses. Le cacao camerounais transformé localement et exporté vers d'autres pays africains. Le bois transformé. Les produits agricoles à valeur ajoutée. Des emplois créés. Des usines ouvertes. Une industrie qui se construit. Mais les défis sont réels. Les infrastructures de transport manquent. Les frontières restent difficiles à traverser. La confiance entre États africains doit se construire. Les monnaies ne sont pas harmonisées. La ZLECAF n'est pas une baguette magique. C'est un cadre, une opportunité, un pari sur l'avenir. L'Afrique a tout pour réussir. La jeunesse, les ressources, la créativité. Il lui faut maintenant la volonté politique et l'unité. Commercer entre Africains, c'est construire l'Afrique. 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